Merci beaucoup. Muchas gracias a todos por être ici dans Rock La Fireway, de la musique latino-américaine et aussi Stay Sin Front. Bye. Ciao.

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Allô, allô, tout le monde, bonsoir Québec. Je suis Andrés de l'émission de Distorsion, First Wave du Metal, avec accent. Comme toujours sur les ondes de CKIA 88.3 FM, la radio métal de la ville de Québec au Canada. On va avoir une émission très chargée du Pantera. On a commencé avec la chanson Cowboys from Hell. Et on va écouter cet album-là pas mal pendant l'émission d'aujourd'hui. On va écouter, je pense, 5 ou 6 chansons qui font partie de cet album Cowboys from Hell de l'année 1990 de la bande Pantera, une très bonne bande de Texas, une bande américaine fondée en 1981, du heavy metal, proof metal, industrial, alors je sais pas, ils sont de beaucoup de genres de metal, mais ils sont très bons. Ok, après Pantera, on va écouter les blocs québécois. On va voir une bande, on va commencer avec une bande de greencore canadienne, bien sûr, de la province de Québec, qui s'appelle Mortopsy. C'est une bande qui nous présente une EP qui s'appelle Saint Eustache. Et la chanson, c'est Colonization of the Post-Vital Substration. Après ça, c'est Kato, Stoner Metal de Montréal. Un album qui s'appelle Young Guy et la chanson Crematoria Bill. On va finir les blocs avec The Naked Hide, que renvoie Stoner Metal de Montréal. C'est son album One Night for Ozzy. C'est un album qui a pas mal de covers de Ozzy Osbourne et de Black Sabbath. Bah, mais on va écouter la chanson She Will of the Crowd. Ok, mais avant tout ça, la bande sonore de l'émission de Distorsion First Wave, c'est de la bande Eternal Drag, Bound by Ambition. Distorsion First Wave du metal avec AXA.

écouter de la bande de Naked Hide de Montréal, la chanson Jewel of the Crowd, version live. On va continuer avec une deuxième chanson de l'album Cowboys from Hell de Pantera de l'année 1990. Celui-là, c'est Heresy. Très bonne chanson. Après ça, on va découvrir trois bandes émergentes. Si je perds une, c'est des heavy metal épique USA. La chanson Cut Down. Après ça, Disorientation, avant-garde metal canadien. Un single qui est sorti le mois février qui s'appelle Des Pactes. Après ça, c'est Kyrian, Dead Melody canadienne. Encore une fois, cette fois, c'est des Colombie-Britannique. Oui, un single qui s'appelle Fathomless Ruin. Mais on va avec Pantera, encore une fois, chez Distortion Fierce Wave, du metal. Avec accent.

Fathomless Ruin, single de la bande de la Colombie-Britannique Kyrian. On va encore une fois avec Pantera de l'album Cowboys from Hell. Cette fois, c'est la chanson Shattered. Après ça, Sol Negre, Dead Metal de l'Espagne, une chanson qui s'appelle The Hollow Inside. Ensuite, c'est Necrogore, c'est du Dead Gore Metal italien. La chanson Medium Mystic Intersection. Et pour finir, le bloc Iron Slug, Sludge Metal britannique, de son album The Satan Misery. On va écouter la chanson Die the Same. Shake the Red, Pantera, chez Distorsion First Wave, du metal, avec accent.

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C'est la bande Music Trick de Sherbrooke, une bande québécoise. De la chanson The Sound of Destruction, bon trash metal québécois. On va continuer avec Pantera, Cemetery Gates, la 12e meilleure chanson de cet album d'après moi. D'après moi, ok, si vous n'êtes pas d'accord, c'est pas mon problème. Après ça, c'est Interdimensional War, The Eternal Drag. Ensuite, là, c'est Carnian, bande de death metal mélodique italienne, avec la chanson Beast Master of the Void. Et pour finir, les blocs, c'est Sins the Fire, Metalcore USA, la chanson Control. On va avec Pantera, The Sound of Destruction, chez Distortion First Wave, du metal, avec AXA.

la bande américaine de Sins of Sins the Fire, la chanson Control. Ok, Reviano Pantera de l'album Cowboy from Hell, la chanson Medicine Man, bonne chanson. Après ça, trois bandes émergentes, Frozen Ocean, c'est du métal industriel, un petit peu électronique, c'est une bande russe de la Russie, la chanson Langlope Genom Morket, Morkret, je sais pas comment se prononce. Ballistic, après ça, du métal progressif américain, la chanson Drowning in It. Pour finir le bloc, El Sorcifobia, trash metal de la République Tchèque, la chanson Magical Formula. Medicine Man, chez Distortion First Wave, du metal avec accent.

écouté la bande Exorcifobia, la balade de son album de thrash metal Magical Formula. Avec une dernière chanson de la bande Pantera de l'album Cowboys from Hell, avec The Art of Shredding. Et après ça, la bande a découvert Jupiter Cyclops Hard Rock USA, la chanson Down from the Inside, Chronepsis, Black Death Melodic USA, la chanson Lacerating the Vulture's Tongue, Crackle de l'Allemagne, avec Skugorna Pavagenhem, et Season in Black, Fuddle Out, chez Distortion First Wave du Metal.

0: prochaine des vents du Nord avec plus de métal extrême. Seres oscuros que adoran maldad, seres que buscan poder sin igual. N'oubliez pas que je suis Andrés et on se revoit la semaine prochaine.
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0: Éric Lapointe.
1: On est même plus capable de faire des niaiseries sans que quelqu'un dise hey, pourquoi est-ce qu'on le complique pas un petit peu? Hey, on fait une joke de joke pis une toune de joke? Ouais, mais je trouve que ça sonne trop comme ça. Je pense que si on mettrait un fa dièse à la place, là, pis on ferait comme deux fois le beat en 4-7, ça serait meilleur.

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1: Pour souligner le lancement officiel de sa nouvelle programmation, Télévision 4 saisons présente Super Garden Party avec...

celles et ceux qui ne passeront pas leur été au lit, bienvenue à ce nouvel épisode de Spray Net et Spandex. J'espère que vous allez bien. C'est Isabelle avec vous pour votre dose de musique des années 80. Et comme vous venez de l'entendre aujourd'hui, ben c'est un super garden party à Spray Net et Spandex. Ben oui, donc on souligne à notre façon le début de la saison estivale de radio qui en fait a commencé lundi, mais donc voilà, pour nous, Sprenet et Spandex, ça commence aujourd'hui. Puis, j'ai donc pour vous un répertoire de chansons ensoleillées des années 80, évidemment, de plusieurs genres musicaux, mais qui toutes ont un lien avec l'été, les vacances, le beau et le bon temps. Donc, on entendra dans cet épisode, entre autres, Olivier Kowalski, Brother Beyond, René Claude, un doublé musical de ESG et plusieurs autres. Bienvenue dans la trame sonore pour vos activités estivales. Bonne émission!

C'est le super Garden Party aujourd'hui sur Sprenat et Spandex. Et d'ailleurs, cette pièce aurait pu définitivement y jouer, non? Donc, ce qu'on vient d'entendre, c'est pas tout à fait dans mon style habituel, mais là, ben, pour les chansons ensoleillées, il fallait faire jouer Shirley Theroux avec Sous les Tropiques. Donc, un 45 tours publié sur RR Productions Hit en 87. Chanteuse et animatrice montréalaise, elle a été active en musique entre 67 et 2016, quand même, une assez longue carrière. Dans les années 70, elle a co-animé Les Tannants. Moi, je me rappelle tellement d'avoir écouté ça quand j'étais petite. Ça, c'est quelque chose qui a tellement du mal vieillir, là. Donc, hein, c'était sur Télé Métropole, une autre station de télé qui n'existe plus. En fait, maintenant, c'est TVA, évidemment, avec notamment Pierre Marcotte et Joël Denis, avec qui elle co-animait. Et on a ouvert avec une super grosse toune, The B-52s avec Private Idaho. Ça faisait longtemps que je voulais vous faire jouer du B-52s, mais là, ça fitait vraiment aujourd'hui avec notre thème. Une chanson donc tirée de leur deuxième album, Wild Planet, publié sur Warner en 80. C'est un quintet états-unien au look et au son très inspiré par les années 60, mais avec assurément une touche post-punk. Groupe qui profite de l'apport de deux musiciennes, donc Kate Pearson et Cindy Wilson. On poursuit avec une bien belle découverte, c'est-à-dire Piper et Summer Breeze. Donc, c'est la pièce-titre d'un album publié sur Jupiteru Records. Désolée pour la prononciation, en 83. C'est un trio japonais, donc hein, raison pour laquelle mon japonais n'est pas très bon, qui nous offre une new wave très ensoleillée. La discographie du groupe a 5 albums à nous offrir, sortis entre 81 et 85. J'espère que vous êtes en vacances ou en tout cas au moins en congé pour écouter cette émission.

0: IBL et de CKIA. Et on a entendu Vogue avec Heart's Delight. Donc, c'est une chanson qu'on trouve sur l'album Take Two, publié sur étiquette Matra en 83. C'est donc un duo disco montréalais, malgré une espèce d'accent anglais qu'elles prennent en chantant, mais je pense que c'est plus pour le style. Mais bref, c'est montréalais. C'est un duo qui a été créé par Denise Lepage, également connue comme deuxième moitié de Lime, avec à l'époque son mari Denis Lepage. Et d'ailleurs, Vogue nous a offert deux albums, mais la semaine dernière ou l'autre avant, Denise Lepage est décédée. Donc, ça a passé un peu dans le beurre, mais moi, en tout cas, j'ai vu ça sur mes réseaux, puis j'ai trouvé ça très triste. Donc, Denise Lepage, quand même, qui a donc donné naissance à ce groupe Vogue. Puis celle qu'on vient d'entendre avec un petit beat reggae, donc c'est parfait pour notre spécial estival, c'est Olivier Kowalski avec « L'amour, c'est n'importe quoi », un extrait de son micro-sillon photocopie sorti en 81 sur Virgin. C'est un chanteur français qui propose un son très représentatif de la pop française de l'époque, bien sûr. Puis ben, il est resté plutôt méconnu quand même, en tout cas du moins ici. Moi, je me rappelle pas vraiment d'avoir entendu ça sur nos radios à nous. Allons maintenant écouter « T'es-tu trompé d'époque? » Donc, notre premier segment spécial pour aujourd'hui. Puis, on va faire un clin d'œil à l'Eurovision qui vient d'être diffusé au mois de mai, que j'ai écouté avec moins d'enthousiasme un peu cette année. Je ne sais pas pourquoi. Mais bref, j'ai quand même déniché une pièce qui est très, très... Il s'est vraiment trompé d'époque. Donc, c'est Look Mom No Computer, ça c'est le nom de l'artiste, et sa tune c'est Eins, zwei, drei. C'est donc la chanson officielle du UK à l'Eurovision 2026, qui chaque année a 0 points ou 1 ou 2 points. Là, pourtant, c'est une super bonne tune, en tout cas, à mon avis. Mais tu sais, tout ça, c'est politique. Bref, ça a été publié sur son, tu sais, il s'appelle Look Mom No Computer, puis son label s'appelle Look Mom No Label. Donc, en mai 2026. Projet du musicien et inventeur britannique Sam Battle, connu pour construire ses propres synthétiseurs et instruments électroniques expérimentaux, qu'il avait d'ailleurs à l'Eurovision cette année. Donc, vous allez voir, c'est fortement inspiré de la synth-pop des années 80. On retourne en musique dans ce super garden party de Sprint et Spandex.
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Chansons remplies de références qui sont pas nécessairement très 2026. Bref, c'était René Claude avec En vacances. D'ailleurs, je vous souhaite d'être en vacances, mais peut-être pas encore, mais du moins de peut-être penser à vos vacances. Ça va être le fun. Moi, ça va être en juillet, les deux dernières de juillet. Mais bref, donc je vous en souhaite des bonnes dès maintenant. 45 tours, donc, de René Claude, publié sur Pro Culture en 81. Grande interprète originaire de Montréal. En plus d'une discographie bien garnie de chansons originales, René Claude nous a aussi offert d'excellents albums hommages consacrés notamment à Clémence Desrochers, Georges Brassens et Léo Ferré. Moi, son album de Georges Brassens, d'hommage à Georges Brassens, je l'ai bien, bien, bien aimé. Et on poursuit avec un groupe canadien que ça fait longtemps que je vous ai fait jouer puis que j'aime bien. Ça s'appelle Asylum. Et ce qu'on va entendre, c'est leur pièce Action in the Fast Lane. Chanson tirée de leur album éponyme, publié en 85 sur Alert Records. Groupe qui n'a présenté que ce long jeu. Donc, leur son mélange du hard rock mélodique puis du rock FM, aussi connu sous l'appellation AOR. Donc, dans la lignée de plusieurs groupes américains, Canada et États-Unis de l'époque. Donc, je les mets tous ensemble là, parce qu'on avait vraiment du rock particulièrement efficace, notamment au Canada, dans ces années-là. Et ce sera suivi de Béatrix Alexandra et Partir sur une île. Donc, on parle de voyage, hein? On est toujours dans notre thème de super garden party. Donc, c'est un 45 tours publié sur étiquette Apax en 84. C'est une chanteuse française qui n'a proposé que cet unique 45 tours. Il y a du soleil aujourd'hui sur Spraynet et Spandex.

0: Dans une proposition un peu plus chill avec Alan Purvey et sa pièce tout à fait à propos intitulée Summer, hein, parce qu'on est dans notre spécial de lancement de la saison estivale dans ce super garden party. Donc, cette pièce, on la retrouve sur son album Living in a Dream, qui est une publication indépendante sortie en 85. Alan Purvey, c'est un auteur, compositeur, interprète et multi-instrumentiste britannique. Puis, ben, c'est le seul album qu'il ait publié sous son nom. Puis bien évidemment, je vous ai choisi Summer parce que ben c'est une pièce qui illustre le mieux l'ambiance ensoleillée de ce disque d'une part. Puis ça ben voilà, hein, ça va ça convient à notre émission spéciale d'aujourd'hui. Puis toujours dans cet esprit estival et aussi pour notre doublé musical parce qu'on est rendu là. Ben pardon. Je vous présente un groupe aujourd'hui, un groupe new-yorkais formé en 78 dans le South Bronx par les sœurs Scruggings. Donc, leur musique mélange le funk minimaliste avec des influences latines, post-punk et dance music, le tout centré sur les percussions et la basse, vous allez l'entendre. Donc, ESG, d'ailleurs, que j'ai découvert grâce à l'émission Les Rebelles Soniques sur CISM, shout-out aux Rebelles, vraiment, leur super bonne émission pour le 15e anniversaire. C'était vraiment une super bonne émission et c'est là que j'ai découvert ESG. Donc, groupe qui est considéré comme une influence majeure du hip-hop, de la house et du dance punk. Puis ben leur pièce UFO est devenue l'une des chansons les plus samplées de l'histoire de la musique. Ben oui. Puis pour ce doublé de ESG, ben je vous propose deux chansons tirées de leur album Come Away with ESG, publié sur 99 Records en 83. On va d'abord entendre la pièce Dance qui sera suivie de Moody entre parenthèses, Spaced Out. Donc, il y a deux versions de la pièce. Ça, c'est la version Spaced Out. On s'en va faire un tour à New York, dans le Bronx des années 80. Puis, restez branchés. On revient ensuite pour la deuxième heure de Spray Matin Spandex.
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0: commencer à nettoyer la piscine à ce moment-là.
1: Non, j'ai des jardiniers qui font ça.
0: Non, la piscine, je parle de l'édition de Jardin Santé.
1: Non, je ne suis pas une servante à quatre saisons, je suis la reine de quatre saisons. J'étais. La reine est morte, vive la reine.
2: Eh oui! Bienvenue à cette deuxième heure de Sprinette et Spandex! On est en plein spécial Super Garden Party, d'où le fait qu'on a entendu la fameuse conférence de presse de Michèle Richard alors qu'elle a quitté donc l'animation de Garden Party et qu'elle a affirmé haut et fort qu'elle était la reine de TQS. Voilà, ça me tentait de vous mettre ça. Puisque, donc, on souligne le lancement de la saison estivale avec un grand répertoire de chansons ensoleillées. On se promène dans plusieurs styles, mais toutes ont en commun le fait qu'elles portent le soleil en elles, on va dire ça. Hein, c'est-tu beau? Donc, ce qu'on vient d'entendre, ben justement, on était effectivement dans le soleil. C'était Greg Kin Band avec Lucky, un extrait de l'album Citizen Kin, publié sur EMI en 86.

0: Donc, on vient d'entendre Brother Beyond. On avait presque un pied dans les années 90, hein, musicalement. C'est la pièce Can You Keep a Secret, une chanson tirée de l'album Get Even, publié sur Parlophone en 88. C'est un quatuor britannique mené par le chanteur Nathan Moore. Puis on est tellement, mais tellement dans l'univers musical des boys bands. Mais bon, moi, en tout cas, je connaissais pas ce projet. Puis je pense pas non plus que c'était nécessairement un boys band comme tel, mais ça sonne pareil. C'est vraiment la même chose. Super bonne tune par ailleurs. Et poursuivons avec un autre segment spécial, trop jeune pour être nostalgique. Et aujourd'hui, ben, je vous ai choisi The Ataris avec leur reprise de The Boys of Summer. Hein? On est toujours dans notre spécial pour le lancement de la programmation estivale. C'est donc une pièce qu'on trouve sur leur album So Long Astoria, publié sur Columbia en 2003. Donc, un groupe pop-punk états-unien fondé en Indiana par le chanteur Chris Rowe au milieu des années 90. C'est donc une reprise du succès de Don Henley paru en 84. Et ce sera suivi de Alvaro avec la pièce Interurbain. Donc, quand même, une curiosité, une pièce assez obscure. Un 45 tours publié sur étiquette Gamma en 83. Alain Cournoyer, de son vrai nom, grand coiffeur montréalais qui a aussi œuvré brièvement en musique, pour mon plus grand plaisir et le vôtre aussi, je l'espère, parce que franchement, ces chansons sont pas banales. Puis avec celle-là non plus d'ailleurs, vous allez le voir. Donc des chansons ensoleillées pour mettre un peu de lumière dans nos oreilles.
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Ah, c'est le dernier droit musical de notre émission pour aujourd'hui, dans ce spécial de lancement de la saison estivale, avec des chansons qui n'ont rien à voir avec le dark wave et autres musiques sombres et ou fâchées, hein. Mais bon, inquiétez-vous pas, ça va revenir, même déjà dès la semaine prochaine. Mais donc, aujourd'hui, l'idée, c'était de vous préparer un épisode de musique ensoleillée. Et ce qu'on vient d'entendre, ben, on était drette dedans. C'était Lily and Sossie avec Somar Inat, Nuit d'été, donc, si on le traduit. C'est une chanson tirée de leur premier album, qui était un album éponyme sorti en 85 sur EMI. C'est un duo suédois. Donc, c'est ça, la langue là, que vous compreniez pas, là, que vous vous demandiez si c'est en français, si c'est en anglais. Non, c'était en suédois. Donc, puis formé des sœurs Lily and Susie Palvarinta, qui ont connu du succès, surtout en Scandinavie, on va se le dire. Et on va poursuivre avec un autre, notre dernier segment spécial, donc Rose Minoun, et ce sera Joanna Stingray avec Boys, They're My Toys, pièce qu'on trouve sur son mini-album Beverly Hills Brat, publié sur Time Coast Records en 83. C'est une chanteuse et musicienne états-unienne originaire de Los Angeles qui nous a offert donc ce premier enregistrement qui était un EP, puis vraiment super bon. Et cette chanson rose sera suivie de Jacques Michel avec sa pièce Soleil, Soleil. Encore là, hein, on est vraiment dans le thème de la journée, qui d'ailleurs nous a quittés tout récemment, donc en mars. Voilà. Un extrait de son album « Maudit que je m'aime », quel bon titre, publié sur Pro Culture en 82. Un auteur, compositeur, interprète originaire de l'Abitibi, Jacques Rodrigue, de son vrai nom, qui compte plus de 200 chansons à son répertoire et plus de 30 succès, ayant atteint le sommet des palmarès francophones. On retourne écouter de la pop légère et ensoleillée, puisque c'est exactement ce qu'on voulait aujourd'hui. Oh.

c'est la dernière intervention pour cet épisode de Spraynut et Spandex. J'espère que vous appréciez ce spécial Super Garden Party, donc pour le lancement de la saison d'été de CIBL. 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On termine avec trois bonnes découvertes, toujours dans notre thème de chansons ensoleillées. D'abord, The Hollow Man avec Ocean Sigh. On ne trouve cette chanson que sur la compilation Homegrown, volume 9 de la station de radio torontoise Q107. Ça, je vous en ai parlé souvent. En fait, je vous ai fait jouer souvent de ces compilations-là parce qu'il y a toujours des découvertes intéressantes à faire. Donc, le volume 9 a été publié en 87 sur CBS. Puis, ben, c'est donc un groupe canadien, mais je peux vraiment pas vous en dire plus parce que j'ai aucune autre info. Mais vous allez voir, très bonne toune. Ce sera suivi de Urban Verbs avec In the Heat, hein, parce qu'évidemment, l'été, il fait chaud. Donc, un extrait de leur album Early Damage, publié en 81 sur Warner. C'est un quintet formé à Washington et dans lequel on trouve la bassiste Linda France. Et pour clore notre épisode, ben, on va rester dans la chaleur estivale avec Zab et sa pièce Au chaud. Donc, un 45 tours sorti en 88 sur EMI. Elisabeth Skornik, donc de son nom, de son vrai nom et non pas Zab, une artiste française. Si vous écoutez en direct également, ben restez branchés puisque c'est Libraire de Force qui suivra à 18h. La semaine prochaine, ce sera une rediffusion, mais vous allez voir une bonne rediffusion. Mais ensuite, je serai présente avec vous tout l'été avec quelques émissions spéciales que vous ne voudrez pas manquer. C'est Isabelle et d'ici là, ben je vous souhaite une excellente semaine et surtout, n'oubliez pas d'être cool. À plus!

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Alors, c'est la Lancette qui vous souhaite la bienvenue à l'émission Jazz Bazar. Aujourd'hui, on aura plusieurs choses dans la première demi, dans quelques minutes, entrevue avec Andral Florea, qui est directrice générale du Festival Jazz International de Rimouski. On parlera de la 40e édition, de la programmation, etc. Et puis, je vous ferai entendre probablement... je vais faire entendre une chanson de Jill Barba qui est au programme du festival. Elle sera le 4 septembre à 18h30 à la Salle des Jardins. Et selon la durée de l'entrevue, je vais vous faire entendre d'autres artistes qui seront au programme du Festi Jazz dans cette demi-heure-ci. Par la suite, il y aura, comme à l'habitude, des musiques assez diversifiées. À noter que entre 19h et 19h30, c'est des artistes qui sont au Festi Jazz à la Salle de Rimouski. Et la dernière demi de l'heure, parce que c'est toute une continuité, mais ça sera autour de Zappa avec le concert à venir du groupe américain de Furious Bongos qui reviennent pour une troisième fois. Ils font quelques dates au Québec, donc Québec, bien sûr. Donc, voilà. Alors, pour Jill Barber, on va entendre La Mer. La Mer, évidemment, c'est une chanson célèbre. C'est son album encore sorti en 2024.

0: Voilà donc pour la chanteuse canadienne Jill Barber, mais qui était francophile. C'était la mère, bien sûr, qu'on a connue par Trenet. Je ne sais pas si c'est lui qui a écrit les paroles, mais enfin, c'est une chanson très célèbre, bien sûr. Il y a de multiples versions. Alors, c'est l'album encore de Jill Barber, sorti en 2024. Et maintenant, j'ai en ligne Andra Floréa, directrice générale du Festival international de jazz de Rimouski. Allô, Andra.
1: Bonjour Alain, ça va bien?
0: Oui, très bien. Écoute, on va jusqu'à maintenant, la semaine dernière, j'ai fait à peu près la moitié de mon émission sur le Festi Jazz. Ce soir, il y en a une partie aussi. Il y en aura aussi au cours des deux prochaines semaines. Mais je trouvais ça important qu'il y ait une entrevue pour parler de la 40e édition. C'est quand même un événement dans l'histoire d'un festival. Et situe un peu le Festi Jazz de Rimouski. Et bien sûr, aussi... pour la programmation de cette année. Voilà.
1: Oui. Oui, c'est ça, cette année. C'est une grosse édition. Ma première édition, et non la moindre. Pour la 40e édition, là, on va vous ramener dans des souvenirs avec des artistes que vous avez déjà vus au Festi Jazz à plusieurs reprises, ainsi que des nouveaux aussi. Mais on va aussi replonger là dans l'univers visuel des 40 dernières années du Festi Jazz là, avec plusieurs surprises là au niveau des affiches là qu'on a eues à travers les 40 dernières années là, donc une exposition spéciale pour nos 40 ans au musée de Rimouski, puis aussi on va rééditer donc quelques affiches, nos coups de cœur là, pour que le public puisse s'en procurer là. Donc on a plusieurs surprises là, même une collaboration, une nouvelle collaboration surprise avec une artiste visuelle là, qui va nous faire un chandail à l'effigie du Festi Jazz, puis du 40e, puis de tout l'esprit là, des 40 dernières années de cet événement mythique.
0: 40 ans pour le festival et toi, la première année comme directrice générale, mais tu as été quand même impliquée dans d'autres événements, dans d'autres domaines. Mais voilà, ton baptême comme directrice générale de Festival de Jazz, comment ça se passe jusqu'à maintenant?
1: Ça se passe très bien. Là, on est vraiment dans les derniers petits détails logistiques là, qu'on essaie de tout ficeler avec l'équipe qui grandit là, de semaine en semaine pour atteindre là, son apogée là, d'ici deux semaines, puis on va se mettre à monter le site. Donc ça va bien pour l'instant. Là, on est dans le dernier petit sprint.
0: Voilà. J'aimerais qu'on parle. Voilà, tu as fait référence. Que les 40 ans vont être soulignés. Est-ce que des artistes qui ont été présents au cours des années, par exemple, qui vont être à la programmation de cette année?
1: Bien, on a notre concert d'ouverture là, présenté par Toyota Rimouski avec Michel Cusson et Alain Caron. Donc, c'est des personnes qui ont fait leur apparition au Festi Jazz plusieurs fois dans l'histoire. Sinon, des artistes plus de chez nous, comme Amy R. Roussel Trio, ou encore Gentiane, là, une pianiste fort appréciée là, de notre public.
0: Que j'avais d'ailleurs connue à Rimouski, elle était dans le concours à l'époque. C'est comme ça que j'avais fait sa connaissance.
1: Oui, c'est ça. Puis on a même un groupe là, qui est composé en partie de musiciens de notre scène locale rimousquoise. Donc, on fait aussi de la place cette année là au programme de jazz pop du Cégep de Rimouski. Donc, on est chanceux là en région. Il n'y a pas beaucoup de programmes de musique, mais on a un programme jazz ici à Rimouski. Puis, on veut renforcer nos liens avec ce programme-là. Donc, ils vont pouvoir présenter leurs prestations de fin d'année des finissants du programme dans notre programmation. Puis on a aussi, comme à toutes les années, le fameux match de la Ligue d'impro musicale là, qui met en scène deux groupes de cinq musiciens là, qui s'affrontent avec un arbitre et des votes du public. Là. Donc ça risque de promettre.
0: On parlait d'artistes qui sont déjà venus, entre autres un artiste international, le contrebassiste Petros Klampanis, que j'avais vu d'ailleurs à Rimouski la première fois que je l'ai vu. Et il est au programme, bien sûr, à deux moments d'ailleurs.
1: Oui, oui, puis Karl Mayotte aussi, hein, c'est quelqu'un qui est déjà venu dans le passé, là, qui a gagné beaucoup de prix aussi dans le monde du jazz, mais j'en profiterai, Alain, pour t'annoncer une petite primeur, si tu me permets.
0: Ben oui, bien sûr, c'est là pour ça.
1: On l'a pas encore annoncé parce que ça vient tout juste de se passer, là, mais Keyon Harold, qui était à notre programmation, le grand trompettiste américain, a été appelé par Jay-Z lui-même pour participer à sa tournée à Londres pendant le Festival Jazz. Donc, on lui a permis de se libérer. Et donc, il va être remplacé par le David Beeney Quartet. Monsieur Beeney, qui est déjà venu aussi au Festival Jazz. Mmh. Donc, encore un autre rappel là, pour le 40e anniversaire. Puis, Keyon Harold sera des nôtres fort probablement l'année prochaine. Là. Donc, voilà, en primeur pour ton émission ce soir.
0: Ben, de toute façon, c'est un excellent remplaçant. Le saxophoniste David Beeney est extraordinaire. Il a un parcours vraiment fascinant dans plusieurs styles. Il était dans le jazz fusion et toutes sortes de choses. Voilà, ben c'est quand même un bon remplaçant.
1: Oui, puis il va être accompagné de Jean-Michel Pilk. Jean-Michel, oui. D'ailleurs, qui va accompagner aussi Petros à la contrebasse. Donc, je pense qu'on va avoir des prestations à couper le souffle cette année dans le cadre de la 40e édition.
0: Mm-hmm. Il y a donc un mélange d'artistes locaux, d'artistes québécois et d'artistes canadiens et internationaux dans cette programmation-là. Il y a un volet qui touche beaucoup la relève, les jeunes. Je pense à Five Alarm Phone, qui devait venir l'an dernier, mais qui a eu un empêchement, mais qui est au programme cette année. Un groupe très groovy, très funky.
1: Oui, c'est ça. Puis eux, ils vont être la même soirée que le groupe Empanadas Illégales, qui, eux, nous amènent plus dans des rythmes plus latins. Mais qui bouge aussi. Donc, on peut s'attendre à danser beaucoup là, dans nos soirées éclatées sous le chapiteau. Puis j'en profite aussi là, pour mentionner que l'autre soirée,

0: 21h, après Michel Cusson. Tout ça, c'est à la salle des Jardins. C'est vraiment des incontournables.
1: Oui, puis en même temps, là, pour ceux et celles qui ont envie peut-être d'un style plus moderne, là, on va avoir Ping Pong Go, qui est un duo instrumental assez flyé là, sous le chapiteau, qui vont venir nous présenter leur album Smash Combat, qui est la création d'un nouveau style de musique là, qu'ils ont nommé, eux, le Gamer Jazz, donc en référence aux jeux vidéo. Donc, j'espère avec cet élément de programmation d'aller chercher peut-être plus un public jeune, puis de les introduire justement à la musique instrumentale, puis au jazz, puis espérer les revoir après là, dans d'autres spectacles.
0: Oui, c'est un duo de Québec et qui est sorti un deuxième album. Et différemment du premier, parce qu'il y a plein d'invités sur cet album-là, même des invités américains dans l'album lui-même, mais c'est vraiment à voir et à entendre ce duo-là.
1: Oui, ça va être un bon dilemme là, pour ceux qui vont devoir hésiter entre Ping Pong Go puis Alain Caro.
0: Il y a Afrotronix aussi qui va dans le côté world, mais avec beaucoup d'esprit électronique, un mélange de tradition et de modernité. Ça sera le troisième soir. Et oui. C'est comme une soirée où il y a avant Kinga Glick, la bassiste polonaise, oui. Ça sera intéressant.
1: Ouais, c'est ça. Donc, on va commencer avec vraiment des rythmes de basse plus impressionnants là, au niveau musical. Puis après ça, on va passer dans un univers qui va aussi être visuel là, avec Afrotronix. Donc, on s'attend à une scénographie spéciale, là, puis à des effets visuels pour nous emporter vraiment là, dans le délire de la danse là, pour clore la soirée sous le chapiteau.
0: Mm-hmm. Il y a le concours aussi, ce serait important d'en parler. Moi, en début de troisième heure, je vais faire jouer le buzz pour ce soir. Et c'est une des formations qui participe au concours. Oui. Donc, toujours quatre groupes pour ce concours-là. Ça a lieu le dimanche. Oui. Donc, l'un après l'autre, avec un petit écart entre les deux, chacun des groupes va performer sous le chapiteau. Donc, cette année, il y a le buzz qui sera à 13h. Il y aura ensuite Mathis Colpron. Maud Fortier, bien sûr. Maud Fortier, qui est originaire de Québec, qui sera à 14h15. Ensuite, Mathis Colpron à 15h30. Et Sapa à 16h45. C'est toujours l'occasion de faire de belles découvertes. C'est comme ça que moi, j'ai découvert Jean-Tiane, justement dans le concours à Rimouski. Donc, c'est vraiment, ça vaut vraiment la peine aussi pour ça, pour voir les formations qui s'en viennent, qui sont en train de s'étoffer.
1: Oui, c'est ça. Puis, cette année, c'était... Je dois dire que j'étais vraiment... dans une position difficile là, avec le Grand Prix de la relève parce que les candidats la quantité puis la qualité des candidatures était impressionnante. J'ai consulté plusieurs personnes, là, puis juste pour vous donner une idée, c'est très rare les noms qui revenaient à deux reprises, tellement que c'était bon, en fait, ça revenait surtout à une question de goût, finalement. Puis oui, c'est ça, ben le Grand Prix de la relève là, qui est là depuis 2011, là, pas depuis 40 ans malheureusement, mais on a vu plusieurs grands noms là, sortir de ce Grand Prix-là, dont le trio là, de Jérôme Beaulieu qu'on connaît sous le nom de MISC aujourd'hui, Karl Mayotte, Rémi Cormier aussi l'année passée. Là, donc on a vu plusieurs gagnants au fil des années. Peut-être cette année, ce sera une gagnante, qui sait. Donc à suivre, là, j'invite vraiment tout le monde à venir voir ça. En plus, c'est gratuit, une programmation gratuite pour vous faire découvrir là, des nouveaux artistes.
0: Justement, avant de conclure l'entrevue, j'aimerais ça qu'on parle du côté pratico-pratique, de billetterie et toutes ces choses-là.
1: Oui. Donc, il y a deux façons. En fait, là, on est dans le dernier droit pour se procurer la passe Festi Jazz. La passe Festi Jazz, c'est celle qui donne accès à tous les spectacles, même ceux de la salle des Jardins. Donc, on a spécialement, on en a ouvert une dizaine là, de passes excédentaires cette semaine. Donc, c'est la dernière chance de vous en

0: procurer une. Sinon, on a toujours la passe Explore qui donne accès à nos séries éclatées dans le chapiteau, mais aussi à la série des oiseaux de nuit, donc qui se poursuit au bain public, notamment avec El Balcon, Laura Chembry. Ping Pongo aussi rentre dans cette série-là. Ça, c'est l'autre passe. Et sinon, toutes les soirées, les billets sont disponibles individuellement aussi. Donc, les billets qui sont pour les spectacles à la salle des Jardins Spector se retrouvent sur leur site web, sur leur billetterie, et pour ceux qui sont sous le chapiteau, on peut les retrouver sur la plateforme Quoi vivre Rimouski. Mm-hmm. Donc, même chose pour la passe Explore sur Quoi vivre Rimouski et la passe Testi Jazz sur la billetterie de Spector.
1: Et je rappelle le site pour tout savoir sur le festival, festijazzrimouski.com. Je rappelle que le festival est présenté du 3 au 6 septembre. Alors, Andra, merci beaucoup pour cette entrevue-là et au plaisir.
0: Ben oui, au plaisir de vous y voir. Puis merci à ceux qui nous écoutent ce soir.
1: Alors voilà, ben au revoir.
0: Au revoir.
1: Alors moi, je vais continuer avec deux artistes qui seront un groupe. Tout d'abord, Papillon Social Club, que j'avais déjà fait jouer à l'époque où c'est sorti. L'album Dur de la Feuille est sorti en avril de l'an dernier et je vais vous faire entendre, tiens, pourquoi pas, Living Quebec City. Et on enchaîne avec Laura Chembry, avec Elle danse de son EP Tout inclus, sorti en mai dernier. Dans le cas de Papillon Social Club, ils seront à deux moments, le 6 septembre à midi au marché public Sainte-Luce-sur-Mer et le jour même à 15h au Jardin de Métis. Et pour Laura Chembry, elle sera le 4 septembre à 23h30, cabaret culturel des bains publics. Alors, je vous fais entendre ces deux pièces maintenant.

Alors, c'était la chanteuse Laura Chambry que vous pourrez entendre le 4 septembre à 23h30 au Cabaret culturel Bain Public au Festival Jazz International de Rimouski. C'était Elle danse de son EP tout inclus, sorti en mai dernier. Auparavant, c'était le trio Papillon Social Club, donc trio piano avec exceptionnellement parfois du cymbaloum. La pièce d'introduction et à la fin de l'album. Alors, eux, ils seront à midi au marché public Sainte-Luce-sur-Mer et à 15h au Jardin de Métis. Ça, c'est le 6 septembre. Voilà, à noter qu'il y a des concerts qui sont gratuits aussi dans le Festival Jazz de Rimouski. Donc, allez tout vérifier ça sur le site. Alors, c'est toujours l'émission Jazz Bazar avec Alain Lalancette sur CKIA 88,3, CKIAFM.org et sur l'appli. Bien sûr, il y a toujours ma page Facebook, Jazz Bazar, Le Voyage Imaginaire, pour être au courant du contenu de mes émissions, parce que je publie toujours la veille, tant pour cette émission-ci que pour mon émission Le Voyage Imaginaire. Et je partage des événements culturels. Exemple, aujourd'hui, j'ai partagé quelque chose en lien avec angine de poitrine, une image qui est magnifique que des gens ont fait là. En tout cas, faut aller voir. Puis il y a une vidéo aussi d'une danseuse de claquettes qui reprend toutes sortes de choses et elle danse sur une pièce d'angine de poitrine. Mais des fois, c'est des trucs des groupes de métal et toutes sortes de choses, de rock et tout ça. Elle est assez fascinante. Alors, c'est sur ma page Jazz Bazar, Le Voyage Imaginaire. Donc, maintenant, on poursuit avec une suite musicale qui va débuter avec Sœur Roland Nana. Roland Nana, on lui a donné le titre de Sœur, je ne sais pas trop dans quel contexte, à quel moment, mais c'est un pianiste qui a un parcours extraordinaire. Et là, il y a une compilation qui est sortie le 28 mai qui s'appelle Songs of Hope, Inspiration and Joy. C'est un album où il y a presque la moitié qui sont des compositions de Roland Nana, dont celle que je vais vous présenter, et l'autre, ce sont l'autre moitié à peu près, ce sont des standards repris. Dans celle que je vous présente, Story Often Told But Seldom Heard, cette composition-là de Anna, vous allez voir qu'il a une grande culture de la musique classique, même s'il a débuté enfant comme autodidacte, mais il a étudié, bien sûr, et tout ça, et ça transparaît dans cette pièce-là, vous allez voir. Puis, on va aller avec un contrebassiste, donc toujours aux États-Unis, avec un contrebassiste qui s'appelle Scott Lee, avec son trio, c'est un album où il a fait les compositions, et c'est vraiment un musicien très intéressant, qui est aussi enseignant. Iago Valquez au piano, Jeff Hirschfeld à la batterie. Et ce qu'on entendra, c'est deux extraits. Tout d'abord, Just Talking a Walk, et ensuite Rachel. Ce sont d'ailleurs les deux pièces de l'album. C'est un hasard un peu que j'ai choisi des pièces qui s'enchaînent sur l'album. L'album, c'est d'ailleurs qui s'intitule Streamer. C'était sorti en septembre de l'an dernier. J'avais pas eu l'occasion de vous faire entendre ça. Et on termine tout ça avec un pianiste canadien, Bill King. Donc, The Bill King Trio. C'est un single, un simple, quoi, qui était sorti en avril de l'an dernier, 2025, et qui s'appelle What's Going On. En fait, c'est une reprise, entre autres, avec Marvin Gaye, mais avec deux autres musiciens dans la composition, Reynaldo Benson et Hal Cleveland. Donc, le pianiste de Toronto enregistre ça en concert avec la basse Paul Novotny et le batteur Marc Kelso. Marc Kelso, d'ailleurs, on a eu droit avec Carl Mayotte dans sa série d'invitations. Il y avait une des fois, c'était avec Marc Kelso à sa duel du Palais Montcalm. Donc, je vous envoie cette suite musicale-là dès maintenant. Bonne écoute.

0: Alors, on vient d'entendre The Bill King Trio, et c'était une reprise de Marvin Gaye. What's Going On, c'est un simple sorti en avril de l'an dernier, voilà. Et c'était assez énergique, une belle transposition. C'était donc... avec son trio Paul Novotny. Mon Dieu, il faut que je réouvre tout ça. Oui, voilà. Alors, avec Paul Novotny à la basse, Marc Kelso à la batterie. Auparavant, on a eu le contrebassiste Scott Lee. C'était deux extraits de son album Streamer, sorti en septembre de l'an dernier. Just Talking a Walk, suivi de Rachel. On avait débuté avec Sir Roland Anna, donc une compilation du pianiste décédé en 2002. On a entendu sa composition Story Often Told But Seldom Heard. Le titre de l'album Songs of Hope, Inspiration and Joy. C'est un album sorti le 28 mai, voilà, pour à peu près moitié composition et reprise donc des standards. Voilà. À noter que concernant Scott Lee, il a quand même eu l'occasion, lorsqu'il s'est installé à New York à la fin des années 70, il a quand même joué il a travaillé avec Chet Baker, Lee Konitz, Zoot Sims, Hal Cohn, Freddie Hubbard, Red Rodney, Kenny Werner, Joe Lovano. Donc, c'est quand même des musiciens assez prestigieux avec lesquels il a eu l'occasion de travailler. Et voilà donc pour ce qui est de ce musicien assez intéressant. L'émission se poursuit après une très courte pause publicitaire. Il faut dire que ces temps-ci, on a changé de système de gestion radiophonique et que pour le moment, il y a des très courtes pauses d'ici à ce que ça soit rodé. Alors voilà, mais tout viendra bientôt à la normale. Et voilà.
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Alors, Jazz Bazar se poursuit toujours avec Alain Lalancette et comme à l'habitude dans cette partie de l'émission, on va dans des musiques plus exploratoires, plus décloisonnées, influence de peut-être musique plus libre d'improvisation ou plus près des musiques contemporaines. Alors, on va débuter avec le contrebassiste américain Trevor Robinson, un album qui s'intitule Bright Colors, et qui est sorti tout récemment, le 7 août. On va aller vers des choses qui sont assez intéressantes. Et c'est un album très diversifié, en fait, il faut le dire. Et c'est donc une formation... Ce sont toutes des compositions du contrebassiste. Et voilà, on peut entendre violon, guitare, batterie, saxophone. Et la pièce que je vous présente, She Never Says Goodbye, Only Letter. Et par la suite, on ira avec du côté de la France avec le guitariste, chanteur, compositeur et parolier Pierre Thérégéol. Encore là, ça sort des cadres beaucoup. La première pièce que je vous présente est instrumentale, Disparaît dans le miroir, mais la plupart sont chantées et en anglais. Et la seconde, ça sera la pièce-titre, justement, Always Near. C'est un album qui est sorti le 22 mai et ça va vraiment vers d'autres influences, disons ça, comme ça. Et côté instrumental, en fait, c'est un album où il est plutôt un projet solo où il y a divers musiciens invités. Voilà, c'est peut-être la meilleure façon de présenter ce projet-là. Et donc, ça varie selon les pièces, mais on peut trouver du violoncelle, du violon, des flûtes, piano et parfois célesta, saxophoniste aussi, batterie, contrebasse et tout ça. Mais ça peut varier selon les pièces. Alors, je ne vais pas dans le détail à ce moment-là. C'est donc ce qu'on va entendre maintenant.

Le guitariste, chanteur, compositeur et parolier français Pierre Théré Géol. Et on a entendu Disparaître dans le miroir, qui était une instrumentale, suivie de la pièce titre qui était chantée Always Near. L'album est sorti le 22 mai. Auparavant, on était du côté des États-Unis avec le contrebassiste et compositeur Trevor Robinson avec She Never Says Goodbye, Only Later, de l'album Bright Colors, sorti le 7 août. Voilà pour ce premier segment de la seconde heure de l'émission Jazz Bazaar. On poursuit maintenant. Ça sera chanté. Donc, il y a un fil conducteur, en quelque sorte. Je débute tout d'abord avec un album que j'ai déjà fait jouer, mais que je trouve absolument prodigieux. C'est Dave Holland, contrebassiste britannique, avec la chanteuse Norma Winstone et The London Vocal Project. Alors, c'est ce projet-là, ça s'appelle Vital Spark, en sous-titre, et ça c'est important, Music of Kenny Wheeler. Kenny Wheeler était un trompettiste bugliste canadien né à Toronto, mais qui assez rapidement dans sa carrière a migré à Londres. Il a fait une carrière absolument importante à Londres comme instrumentiste, comme compositeur. Il a enregistré avec plein d'artistes sur le label ECM, entre autres avec Norma Winstone. Il y avait le trio Azimuth, si je me souviens bien. Et c'est un album, donc, où on reprend des musiques composées par Kenny Wheeler, et les paroles sont de soit Norma Winstone ou de quatre poètes différents historiques, Lewis Carroll, par exemple, Langston Hughes, William Blake et Stevie Smith. Et à partir des compositions que Kenny Wheeler n'avait jamais enregistré. Il les a fait suivre, et quelqu'un qui recevait ces partitions-là fait le suivi pour que ce projet-là naisse. Alors, j'en ai fait jouer déjà. L'album était sorti en février, et j'en ai fait jouer deux extraits à ce moment-là, et là, je vous en fais jouer un autre, c'est Infant Joy. Je ne sais pas de qui sont, qui a écrit les paroles. Voilà, et tout ça, ça sera suivi du côté des Sony, cette fois-ci, de la chanteuse américaine, donc Sylvia Brooks,

un album qui s'intitule Soliloquy. Peut-être Soliloquy, je ne suis pas très bon en anglais, vous le savez. Alors, c'est un album sorti le 1er juin. Il y a 4 chansons originales et des reprises. Et moi, je vous présente une reprise, c'est Fragile de Sting. Voilà. Et parfois, cette pièce, chanson-là, il y aura un chœur aussi. Donc, c'est ce que je vous présente maintenant.

Alors voilà, j'ai été un petit peu distrait par quelque chose. Donc, je vous rappelle ce qu'on a entendu. Tout d'abord, c'était Dave Holland avec Norma Winstone et The London Project. Alors, Infant Joy, donc l'album Vital Spark, Music of Kenny Wheeler, est sorti en février. Puis Sylvia Brooks du côté des États-Unis avec Fragile, reprise de Sting sur l'album Soliloquy, sorti le 1er juin. Voilà. Maintenant, c'est toujours l'émission Jazz Bazaar qui se poursuit avec Alain Lalancette sur CKIA 88,3, CKIAFM.org et sur l'appli. Et c'est maintenant le moment de vous présenter une suite musicale et. Cette suite musicale-là va être pas mal autour de la guitare, même si c'est pas toujours des guitaristes qui sont nécessairement le leader. On va débuter avec The Margaret Slovak Quartet. C'est un album sorti initialement en 2007, réédité cette année, le 8 août. Et ça s'intitule For the Moment. Normalement, c'est en quartet, mais sur la pièce Twice, elle est en solo. C'est une guitariste-compositrice. Puis, on va poursuivre avec, cette fois-ci, Skúli Sverrisson, qui est un Islandais, qui est un bassiste islandais. Skúli Sverrisson, oui, avec with Bill Frisell, donc avec le guitariste américain Bill Frisell. Sauf une exception, où il y a une composition de Bill Frisell. Toutes les compositions sont de Sverrisson. Pas facile de prononcer l'islandais. Alors, moi, je vous présente Nowhere to Go, donc composition du bassiste. L'album s'intitule For All Your Flowers. C'est sorti le 7 août. Puis, on poursuit cette fois-ci avec un guitariste torontois, qui est d'origine grecque, mais qui vit à Toronto. Donc, guitariste-compositeur, l'album s'intitule « The Wolf Sleep Alone ». Ça sortira le 4 septembre, mais je vais faire entendre un premier extrait, « Great Forgiveness ». Donc, un trio guitare, basse et batterie, très intéressant, belle énergie. Puis, on va terminer avec un musicien israélien, mais installé à New York. Il s'appelle Tal Machia, qui est guitariste, bassiste, compositeur, et je ne sais pas si c'est toutes les pièces, mais enfin. Et là, on va aller vers un côté assez world avec les pièces que je vous présente. Tout d'abord, Balao Mediterraneo et enfin Adjurelli. L'album s'intitule Woes Around. C'est sorti le 26 juin 2020.

0: Alors voilà, pour cette suite musicale-là, où on était pas mal autour de la guitare, je vous rappelle ce qu'on a entendu. Ça avait débuté avec des Margaret Slovak Quartet, mais sur cette pièce-là, elle était en solo, c'est une guitariste-compositrice. Donc, on a entendu Twice, de l'album For The Moment, édité en 2007 au départ, réédité le 8 août dernier, voilà. Sauf, il y a peut-être une autre exception où c'est guitare et piano, mais c'est généralement en quartet cet album-là. Puis, on est allé du côté de l'Islande et États-Unis. Tout d'abord, le bassiste Skúli Sverrisson avec Bill Frisell à la guitare, bien sûr. Donc, des compositions, sauf une exception de Bill Frisell, c'est composition du bassiste. Et ce qu'on a entendu, c'est Nowhere to Go, le titre de l'album For All Your Flowers. C'est sorti le 7 août. Puis, on est allé du côté de Toronto, mais avec un guitariste originaire de Grèce, Strat Andriotis. C'était sa composition, un album de composition qui s'appelle The Wolf Sleeps Alone, sorti à venir le 4 septembre. Alors, c'était Great Forgiveness. Suivi, finalement, guitariste et bassiste israélien Tal Machia. Israélien basé à New York, on a entendu Balao Mediterraneo et Adjoureli d'un album qui s'intitule Woes Around, sorti le 26 juin. Voilà, alors on passe en place publicitaire.
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Non, nous voilà à la suite musicale de la troisième heure. En première partie, ce sera consacré au Festival Jazz de Rimouski. Alors, je vous annonce tout de suite les artistes ou groupes qui seront liés au Festival Jazz de Rimouski. On entend tout d'abord le Buzz. Eux autres sont le 6 septembre à 13h au Chapiteau. Ils sont dans le cadre du concours au Festival Jazz. Et ensuite, il y a Carl Mayotte qui sera en quintette. C'est le 4 septembre à 17h sous le Chapiteau. Donc, concert du quintet de Carl Mayotte. Ensuite, il y aura le Michel Cusson Trio. C'est le 3 septembre à 19h à la Salle des Jardins. À noter qu'il y aura par la suite Alain Caron avec son trio et le Quatuor Esca. Mais je ne le fais pas jouer ce soir. Après tout ça, ben, on va passer... Michel Cusson, c'est à la Salle des Jardins, voilà, pour le préciser. Ensuite, on va souligner la venue pour une troisième fois du groupe américain de Furious Bongos, 9 artistes sur scène, dont c'est presque tous les musiciens, mais ils ont toujours un invité. Cette fois-ci, c'est un batteur qui fait partie du groupe de Dwezil Zappa, le fils donc de Frank. Et en passant, Dwezil Zappa, lui, il viendra le 15 novembre à la salle Raoul Jobin du Palais Montcalm, donc pour être resté dans le domaine de l'univers de Zappa. Donc, Dwezil Zappa, c'est-à-dire The Furious Bongos, le 11 septembre à 20h, ils seront au Théâtre de la Providence de Longueuil. Le lendemain, il sera ici, toujours à 20h, à l'amphithéâtre de Wendake. Et le lendemain, le dimanche, à 20h, à la salle Jean-Michel Bergot de Sainte-Thérèse. Donc, c'est vraiment à ne pas manquer. C'est une troisième année. Une troisième fois qu'ils viennent au Québec et ils sont très appréciés. Alors, je vais rapidement, donc, de la formation Le Buzz, formation de Montréal, on entendra Nuance, d'un album éponyme sorti en 2025, un EP aussi, c'était sorti en août 2025. Ensuite, un single sorti le 5 décembre de l'an dernier, et c'est My Favorite Things, donc on est dans l'univers de Coltrane. Puis, on va passer à Carl Mayotte. Carl Mayotte, c'est sa composition 4 novembre de son album Claude, qui est sorti le 6 mars dernier. Puis Michel Cusson avec un album Momentum qu'il a réalisé en 2021, qui est sorti en septembre 2021. C'est tout dans le contexte de la pandémie. Il enregistre avec des gens à distance et tout ça. Alors, on entendra donc Parallel Moves de l'album Momentum. Puis, on va passer à Frank Zappa. On va entendre Black Napkins, une pièce qui était parue sur Uncle Meat, non, pas sur Uncle Meat, pardon, sur Zoot Allure en 1976. Mais ici, c'est une version live de l'album Make a Jazz Noise Ears de 1991. Ensuite, on va aller avec le groupe Babe Ruth, groupe anglais, avec leur album First Base sorti en 1972. Et il y avait des compositions. C'est plutôt un groupe de rock, mais il y avait une belle reprise de King Kong qui joue entre le jazz, blues, rock. Voilà. King Kong, c'était sorti pour la première fois en 69 sur l'album Uncle Meat de Zappa. Puis, il y avait l'album de Jean-Luc Potier de 1970 consacré à des musiques de Zappa. Et on va terminer justement avec The Furious Bongos. C'est un album qui s'appelle La Petite Tourette, septembre 2024. Alors ça, c'était sorti en avril 2025. Ce sont tous des instruments live de cette tournée-là. Et on va entendre Inca Roads, donc de cette formation-là. Donc voilà, ça vous donne une idée de ce qu'on pourrait attendre de cette formation-là, qui est super intéressante. Donc, je vous laisse avec cette suite musicale-là.

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Ce soir, à profil pour la 1525e émission, on a en nouveauté Peninsula, Laughingstock, The Emerald's Down, Samurai of Prague et plus. Et Angine de poitrine aussi, c'est vrai. Alors, on débute ça avec la formation.